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2: Il est 6h.
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2: Il est 6h. Toute l'actualité, Hélène Pénaud, bonjour Hélène.
6: Bonjour Christophe, bonjour à toutes et tous. Il va faire beau et chaud, des conditions qui favorisent les incendies dans les Pyrénées-Orientales. Le feu a gagné du terrain cette nuit. On parlera Coupe du Monde de foot aussi. Le Brésil éliminé, l'Angleterre qualifiée. Ce qui a marqué l'actualité de la nuit, ce sont donc toujours les incendies dans le sud de la France. Dans les Pyrénées-Orientales, le feu qui s'est déclenché à Isle-sur-Tête a continué de gagner du terrain cette nuit. Désormais, 4500 hectares ont brûlé. Les conditions météo sont toujours défavorables. Les habitants de 26 communes ont été invités à évacuer. Au total, 10 000 personnes évacuées. Conséquence de ces incendies, l'étape du Tour de France se fera sans public aujourd'hui dans la partie française. Le Tour, contraint par la préfecture des Pyrénées-Orientales, a supprimé la caravane publicitaire et interdire donc le public au bord des routes. 15 départements en France sont placés en vigilance orange à la canicule aujourd'hui. La saison des incendies a commencé avec un mois d'avance. Ils sont souvent d'origine humaine, mais favorisés par la chaleur et la sécheresse. Un incendie dans la Drôme également, où le feu n'est toujours pas sous contrôle ce matin. Et puis dans le Gard, en revanche, le feu a pu être fixé. L'autoroute A9 a été rouverte. L'intelligence artificielle au cœur des discussions internationales à Genève cette semaine. Le dialogue mondial des Nations Unies sur la gouvernance de l'IA s'ouvre aujourd'hui à l'ONU. Ce rendez-vous est une première. Les États membres vont y discuter des moyens de mieux encadrer la technologie. L'UIT, l'agence de l'ONU pour les télécommunications, y participe. Elle organisera ensuite à Genève un grand sommet dès demain, AI for Good, l'IA pour le meilleur. L'un des sujets, c'est de limiter les inégalités entre les pays et de centrer le développement de l'intelligence artificielle sur l'humain. Xenia Fontaine est l'organisatrice du sommet.
7: Clairement, il y a un certain écart entre les pays, disons, du Nord ou qui sont développés et les pays en développement par rapport à l'accès à l'intelligence artificielle. Et notre objectif de l'UIT, c'est vraiment de nous assurer que cet écart ne s'agrandisse pas. Donc, l'accès aux data, l'accès à l'énergie, mais l'accès aussi aux solutions de l'IA locale, c'est vraiment très important. Et puis, quand on voit les États membres discuter entre eux sur leurs défis, on voit que les défis sont vraiment les mêmes. C'est nous assurer que l'IA soit développée d'une manière responsable, centrée sur l'humain, mais aussi en respectant les droits de l'homme.
6: Des propos recueillis à Genève par Nicolas Marin. Selon les Nations Unies, l'IA pourrait devenir l'une des technologies les plus transformatrices de l'histoire de l'humanité. Sur les réseaux, à présent, les streamers Naruto et Safin sont jugés à Nice pour violence en ligne. Ils avaient été soupçonnés l'an dernier d'avoir contribué à la mort de Jean Pormanoff. Raphaël Graven, de son vrai nom, est décédé l'été dernier, mais l'autopsie avait conclu à l'absence d'intervention d'un tiers. Le procès de cet après-midi à Nice abordera des violences en ligne qui illustrent les dérives de certaines plateformes. 6h, presque 3 sur Nostalgie. Les Anglais sont qualifiés pour les huitièmes de finale de la Coupe du Monde de football ce matin. Ils ont battu le Mexique 3-2. Ils affronteront au prochain match la Norvège qui a éliminé le Brésil hier soir 2-1. Neymar a d'ailleurs annoncé qu'il prenait sa retraite à la suite de ce match. Aujourd'hui, on suivra les huitièmes de finale entre le Portugal et l'Espagne à 15h et entre les États-Unis et la Belgique à 20h. Et puis le Tour de France avec la troisième étape entre Granollers en Espagne et les Angles dans les Pyrénées-Orientales aujourd'hui. Sans le public, on le disait, hier l'étape a été remportée. Porté par Isaac Del Toro, équipier de Pogacar, Jonas Vingegaard conserve son maillot jaune.
2: Allez, on enchaîne avec la météo.
6: Et le soleil qui vient de se lever va briller sur toute la France aujourd'hui. Il reste un petit peu voilé par des nuages élevés sur un large quart nord-est. Ça limite la chaleur d'ailleurs sur ces régions, du nord de la Normandie au sud de la Bourgogne-Franche-Comté. La semaine commence sous des températures très hautes. 16 départements placés en vigilance canicule orange dans le sud et dans l'ouest. Des orages possibles aujourd'hui sont dans le Mercantour et en Corse, selon Météo France. Ce matin, il fait entre 15 et 19 degrés sur la moitié nord, jusqu'à 24 degrés à Perpignan. Et cet après-midi, les maximales atteindront 30 degrés à Marseille et à Lille, 32 à Metz, 35 à Clermont, 36 à Rennes, 38 à Perpignan et Nantes.
2: Merci Hélène.

0: Allez, il est 6h10 sur Nostalgie. Les matins Nostalgie. Et bon petit-déj, c'est l'été sur Nostalgie. Philippe et Sandy sont partis en vacances, évidemment. Alors du coup, c'est le moment de découvrir le best-of des matins Nostalgie.
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2: On fait un petit peu le tour de tout ce qui s'est passé à la télé ces derniers jours.
3: Ouais.
2: Et franchement, il y a eu des trucs très très drôles alors que l'émission, elle s'y prêtait pas forcément.
3: Ah, ok.
2: Tu savais que la forêt amazonienne, Philippe, était appelée le poumon de la Terre.
3: Oui, le poumon de la Terre.
2: Voilà. Et bah, pour deux candidats, tout le monde veut prendre sa place sur France 2. C'était une autre partie du corps.
4: À quel organe du corps humain compare-t-on la vaste forêt amazonienne? Nadia et Damien, vous avez répondu pubis, c'est poil pubien.
3: Ah bien.
2: Ben oui, parce que c'est touffu, comme la forêt, je pense que c'est
3: oui.
2: Pour ça.
3: Ah d'accord. Non, ça rigole chez Féro là.
2: C'est recherché. On part sur TFX avec un reportage sur les gendarmes. Alors, ils ont arrêté un homme qui avait 0,5 g dans le sang. Le gars, plutôt sympa, il avait une demande aux gendarmes.
5: Pauline n'est pas au bout de ses peines, car l'homme s'est mis une drôle d'idée en tête.
6: Eh ben, vous mettez un coup de taser et puis je souffre correctement.
7: C'est interdit, ça, comme ça.
6: Allez, moi, vous mettez un coup de taser et puis après... Hé,
7: arrêtez avec ça. C'est pas un film, monsieur.
2: Tasse-moi.
3: Allez, tasse-moi et envoie un coup. Oh là là.
2: On part sur W9 cette semaine. Il y avait l'île de la Tentation. Vous connaissez le principe, hein, des couples sont séparés et ils doivent résister à la tentation. Et parfois, le timing des pubs est plutôt magique, écoutez.
8: J'ai une cinquième vidéo pour toi.
9: On la regarde.
8: Alors la voici.
10: La pub.
11: Aujourd'hui, forte probabilité de démangeaison. Eh bien oui, c'est de la sécheresse intime.
3: C'est fait exprès.
2: On termine avec RMC Story et l'émission Ma vie de radin.
3: Ah, génial.
2: On vous en avait déjà parlé. Un homme a trouvé la solution pour que sa femme ne serve pas de sa carte bleue.
12: On a une carte de crédit, mais on ne veut pas en abuser. Alors on la met au congélateur pour qu'elle soit plus difficile d'accès. Donc si ma femme veut s'en servir, il faut qu'elle y mette du sien.
2: Au milieu des glaçons. Ah oui.
3: Bah, gars, tu vas acheter une télé, tu payes avec un steak haché.
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0: Très bon réveil à vous avec Nostalgie. Et c'est évidemment l'heure de l'horoscope de ce lundi 6 juillet 2026 à 6h20.
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0: On va commencer bien sûr avec les béliers. Vos amis sont au rendez-vous de ce lundi agréable. Grand air et balade sont vos alliés minceurs. Les taureaux, vous retrouvez le sourire grâce à un ciel clément. Un projet remet vos activités sur les rails. Les gémeaux, en amour et en couple, vous avez le feeling. En solo, une rencontre égaye votre déjeuner. Les cancers, vous vous laissez porter par un courant agréable. En vacances, vous flottez sereinement sur un océan de tranquillité. Les lions, ce lundi sympathique réunit vos amis autour d'un verre ou d'une activité commune. Vous êtes en forme. Les vierges, avec vos enfants ou les plus jeunes, ce lundi passe vite. Le rire et la bonne humeur sont au rendez-vous. Les balances, Jupiter et Vénus favorisent les amours des natifs d'octobre. Nés en septembre, c'est du sérieux ou rien du tout. Les scorpions, la lune met l'accent sur la maison et sur un petit projet de rénovation. Vous avez envie de neuf. Les sagittaires, une relation s'harmonise. Vous êtes à l'écoute de votre tendre boîtier. Une escapade pas à deux, vous faites du bien. Les capricornes, un projet vous intéresse, d'autant plus qu'il pourrait ajouter un petit peu de beurre dans vos épinards et exploiter davantage vos idées. Les Verseaux, la lune relance votre forme, vous êtes ouvert à l'amitié. En amour, vous prenez le meilleur tout simplement. Et puis les poissons, cap sur une journée de farniente. Cultivez l'art de ne rien faire du tout, sauf une petite sieste réparatrice. Voilà, après les astres, retour sur la terre ferme avec Nostalgie dans la radio pour bien démarrer cette journée de lundi. Avec notamment François Valéry. Et aimons-nous vivants, c'est sur Nostalgie. Tous les tubes à 80. Très très belle journée à vous les amis.

0: Bon début de journée avec Nostalgie. Toute l'actualité, Hélène Penaud.
1: Bonjour Christophe, bonjour à toutes et tous. Du beau temps et surtout la chaleur qui s'accentue. L'incendie des Pyrénées-Orientales toujours pas sous contrôle ce matin. Le département attend la troisième étape du Tour de France. Et puis les aveux de Cédric Jubilard dans la Dépêche du Midi. 10 000 personnes évacuées dans les Pyrénées-Orientales. Depuis hier soir, la préfecture a ordonné ces nouvelles évacuations. L'incendie qui progresse toujours a brûlé 4 500 hectares désormais. Les pompiers luttent toujours contre les flammes. Ils ne pourront pas être mobilisés pour la sécurité du Tour de France qui arrive dans le département aujourd'hui. La deuxième étape se fera donc sans public sur les 40 derniers kilomètres, Geoffrey Louis.
2: La caravane publicitaire n'y circulera pas et le public est également invité à ne pas se rendre sur le parcours ou sur la zone d'arrivée dans la station des Angles. L'objectif, c'est de

0: limiter le plus possible les déplacements et de préserver les moyens de l'État. Alors que les pompiers luttent contre un feu d'ampleur exceptionnelle à une cinquantaine de kilomètres de là. On a même craint hier que cette étape soit purement et simplement annulée. Finalement, les coureurs prendront bien le départ ce midi de Granollers en Catalogne. La sécurité de l'épreuve sera assurée par le dispositif propre au Tour de France et notamment les motards de la gendarmerie. Reste à savoir comment seront gérés les spectateurs déjà installés sur le long de la route ou bien ceux habitant sur le trajet de la course. En tout cas, l'ironie de l'histoire, c'est qu'on pensait que cette première semaine du Tour allait être perturbée par la canicule, mais elle l'est d'abord par les incendies.
1: Merci Geoffrey. Et puis sachez que dans la Drôme, l'incendie n'est toujours pas sous contrôle là-bas non plus. Dans le Gard, en revanche, le feu a été fixé et l'autoroute A9 rouverte. Cédric Jubilard passe aux aveux. C'est le titre qui barre la une ce matin de la Dépêche du Midi. Le journal affirme que l'ancien peintre plaquiste a écrit une lettre à son nouvel avocat dans laquelle il reconnaît pour la première fois sa responsabilité dans la disparition de sa femme Delphine en décembre 2020, ce qu'il avait toujours nié. Il évoquerait une dispute qui a mal tourné, sans plus de précision. Le procès en appel de Cédric Jubilard doit se tenir en septembre à Toulouse. Il avait été condamné à 30 ans de réclusion criminelle en première instance. À Clermont-Ferrand, un homme a été blessé par le tir d'un policier hier après-midi. Armé d'un couteau, il s'était rué sur un autre policier alors que les forces de l'ordre venaient l'interpeller. Selon des témoins qui avaient donné l'alerte, l'homme venait d'agresser plusieurs personnes. Il avait déjà été condamné par la justice pour d'autres faits auparavant. À ce stade, le parquet n'évoque pas de caractère terroriste pour cette attaque. Et puis une enquête ouverte après le cambriolage du musée Lalique à Wingen-sur-Moder dans le Bas-Rhin. Plusieurs malfaiteurs cagoulés ont pénétré par effraction dans la salle des collections. Hier, vers 5h30 du matin, une vingtaine de bijoux en cristal ont été dérobés. Le montant du préjudice pourrait atteindre 4 millions d'euros. Le musée, lui, reste fermé au public pour le moment. 6h32 sur Nostalgie, la suite des huitièmes de finale de la Coupe du Monde de football. Hier soir, élimination surprise du Brésil, battu 2-1 par la Norvège, avec deux buts de Haaland qui rejoint Messi et Mbappé en tête du classement des buteurs avec 7 réalisations. Après France-Maroc, Norvège-Angleterre sera la deuxième affiche des quarts de finale. Cette nuit, le Mexique a été battu 3-2 par l'Angleterre. À suivre ce soir à 21h, le choc entre l'Espagne et le Portugal. Et la nuit prochaine à 2h, États-Unis-Belgique. Et puis dans le Tour de France, on le disait, donc troisième étape entre Granollers en Espagne et les Angles dans les Pyrénées orientales sans public. Hier, l'étape a été remportée par Isaac Del Toro, équipier de Pogacar. Jonas Vingegaard conserve son maillot jaune.
2: Revoilà la météo.
1: Et avec du soleil pour aujourd'hui, quelques nuages élevés aussi sur le nord-est de la France, avec comme conséquence une chaleur un peu limitée du nord de la Normandie au sud de la Bourgogne-Franche-Comté. La semaine commence dans l'ensemble sous des températures extrêmement hautes. 16 départements sont placés aujourd'hui en vigilance canicule orange dans le sud et dans l'ouest. Des orages sont possibles dans le Mercantour et en Corse, selon Météo France. Ce matin, on a entre 15 et 19 degrés sur la moitié nord. Ça va jusqu'à 24 degrés à Perpignan. Et puis cet après-midi, on aura 30 degrés à Marseille, mais aussi à Lille, 35 à Chalon-sur-Saône, 38 à Perpignan, 39 à Biarritz. Bon réveil, vous retrouvez Christophe Ravi tout de suite.

Allez, excellent réveil avec Nostalgie. Bon début de journée. Nous sommes le 6 juillet 2026. Une nouvelle semaine commence. Bon courage à ceux qui prennent la route, bien sûr, du travail ce matin. Puis bonnes vacances à ceux qui ont la chance d'en profiter avec Jean-Jacques Goldman. On attaque cette journée notamment avec Jean-Jacques Goldman. Et il changeait la vie, c'est sur Nostalgie.

0: Ouais, bon début de journée avec Nostalgie, 6h42 tous les matins. Les matins Nostalgie. Eh ben oui, les matins Nostalgie continuent de vous accompagner avec le meilleur de Philippe et Sandy, hein, les séquences les plus drôles, les meilleurs moments et toute leur bonne humeur qui vous réveille tous les matins. Dans quelques minutes, justement, on retrouvera la fameuse liste de Sandy et en attendant, on va pouvoir enchaîner notamment avec Gilles Caplan et puis les Clash sur Nostalgie en vacances.
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0: Alors, début de journée avec Nostalgie, 6h53. Et comme promis, tout l'été, retrouvez le meilleur de Philippe et Sandy sur Nostalgie pendant qu'ils sont en vacances. Et c'est donc le moment de retrouver l'un de vos rendez-vous préférés avec la liste de Sandy sur Nostalgie.
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2: Qu'est-ce qu'on vit quand on va dans un parc d'attractions Sandy? On te suit.
3: Eh bien, déjà, tu veux pas passer à côté des meilleurs manèges. Alors, quand tu vois une queue interminable, tu te dis « Oh là là, vu le monde, ça doit être une attraction de fou !» Tu t'approches et non, en fait, c'est juste qu'il est midi et que les gens font la queue pour un menu plus tôt. Hein. Dans les parcs d'attractions aussi, des fois, tu te laisses tenter, t'achètes les oreilles de la mascotte. Ouais, t'es fier, tu les portes toute la journée. Sauf que quand on sort, c'est le retour à la vraie vie. Hein. Et les oreilles de Wallaby sur la tête en plein Champs-Élysées avec des mecs en costume, c'est vraiment hyper gênant. Hein. Et puis, dans les parcs d'attractions, t'as toujours des manèges à sensations, genre Space Mountain, objectif Terre-Lune. Le truc, c'est que comme c'est une attraction hyper convoitée, quand tu fais la queue avec des enfants, eux, au bout d'une heure d'attente, c'est plus objectif Terre-Lune, hein. C'est objectif Casburn.
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0: Très bon début de journée avec Nostalgie. Les matins Nostalgie. 6h55, bon, j'espère que le réveil se passe en douceur. Bien sûr, un bon petit-déj dans quelques instants, les infos de 7h pour faire le point sur l'actualité. Puis juste après, dans le prochain quart d'heure, tous les tubes 80 avec notamment Cookie Dingler. Il y aura aussi Chris Isaac sur Nostalgie.
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5: Il est 7h. Les infos, Hélène Pénaud, bonjour Hélène.
6: Bonjour Christophe, bonjour à toutes et tous. 16 départements en vigilance orange canicule, il va faire chaud aujourd'hui encore. On parle ce matin de l'incendie des Pyrénées-Orientales, toujours pas fixé, qui perturbe la troisième étape du Tour de France aujourd'hui. Et puis c'est inattendu, les aveux de Cédric Jubilard dans la Dépêche du Midi. L'incendie des Pyrénées-Orientales, toujours en cours donc, et toujours pas sous contrôle ce matin. En fin de nuit, il avait détruit 4500 hectares, 10 000 personnes ont été évacuées. Les pompiers mènent toujours une lutte acharnée. Il y a aussi un incendie dans la Drôme où le feu n'est toujours pas sous contrôle, là non plus. Dans le Gard, en revanche, il a pu être fixé. L'autoroute A9 a même été rouverte à la circulation. La saison des incendies a commencé avec un mois d'avance. Ils sont souvent d'origine humaine, mais favorisés par la chaleur et la sécheresse. Avec donc, on le disait, 16 départements vigilance orange canicule aujourd'hui. Les aveux de Cédric Jubilard, le journal La Dépêche du Midi en fait sa une ce matin et le présente comme un coup de théâtre. En effet, le peintre plaquiste a toujours nié sa responsabilité dans la disparition de sa femme Delphine en décembre 2020. Il la reconnaît pour la première fois dans une lettre à son nouvel avocat, c'est ce que rapporte le journal. Il évoquerait une dispute qui a mal tourné. Le procès en appel de Cédric Jubilard doit se tenir en septembre à Toulouse. Il avait été condamné à 30 ans de réclusion criminelle en première instance. Dans la guerre en Ukraine, Kiev, la capitale ukrainienne, a de nouveau été visée par une attaque russe tôt ce matin. Plusieurs explosions ont été entendues. Il y a eu au moins 10 morts. Le bilan s'est d'ailleurs alourdi. C'est l'une des pires attaques a eu lieu la semaine dernière. Elle avait fait 30 morts et près de 100 blessés dans la capitale. 7h01 sur Nostalgie. Le Tour de France, c'est le champion du Mexique, Isaac Del Toro, qui s'est imposé hier dans la deuxième étape à Barcelone. Victoire à proximité du stade olympique de Montjuic. Le Danois Jonas Vingegaard a conservé son maillot jaune à l'issue d'un week-end où les grands favoris se sont donc déjà dévoilé Geoffrey Louis.
7: Il y a eu la journée des Visma samedi avec le maillot jaune de Vingegaard et puis il y a eu hier la journée des UAE. On attendait une mise au point signée par Pogacar himself, mais ce fut plus subtil que ça. Certes, l'équipe UAE a vissé la course dans les 30 derniers kilomètres sur le circuit de Montjuïc, mais Pogacar a choisi de temporiser et c'est à son lieutenant Isaac Del Toro qu'il a voulu offrir la victoire. À 22 ans, le Mexicain est déjà présenté comme un futur crack, redoutable grimpeur et vainqueur potentiel du Tour, mais pour l'heure, il reste dans l'ombre de son leader Pogacar. Et à l'issue de ce grand départ catalan, le Slovène n'a plus que 6 secondes de retard sur le maillot jaune Vingegaard. Evenepoel, troisième, complète ce podium déjà royal. Avec des Français en embuscade, Paul Sexas, Romain Grégoire et Lenny Martinez, tous dans le top 10, avant une première étape pyrénéenne dès ce lundi.
6: Merci Geoffrey. Étape de 196 km qui partira de Granollers en Catalogne pour allier la station des Angles dans les Pyrénées-Orientales. Étape sans caravane publicitaire et où le public est invité à ne pas se déplacer sur le parcours. Décision du préfet en raison des incendies en cours dans le département. Et puis le mondial de football, Norvège-Angleterre, c'est la deuxième affiche connue des quarts de finale. Ce matin, les Anglais se sont qualifiés aux dépens du Mexique, 3-2. Hier soir, la Norvège de Haaland a gagné sa place en éliminant le Brésil de Neymar, 2-1. Et puis à suivre ce soir à 21h, le choc entre l'Espagne et le Portugal. Et la nuit prochaine, à 2h, il y aura le match États-Unis-Belgique.
5: Et on termine avec la météo.
6: Et avec du soleil toujours pour aujourd'hui et toujours de la chaleur. On a quelques nuages élevés sur le nord-est de la France avec une chaleur du coup un peu plus limitée au nord du nord de la Normandie jusqu'au sud de la Bourgogne-Franche-Comté. La semaine commence donc avec des températures très hautes. On le rappelle, 16 départements placés en vigilance canicule orange dans le sud et dans l'ouest. Quelques orages possibles dans le Mercantour et en Corse, nous dit Météo France. Et puis les températures, on a entre 15 et 19 degrés sur la moitié nord ce matin. Ça peut monter jusqu'à 24 degrés dans le sud. Cet après-midi, les maximales à atteindront 30 à Marseille, 31 à Lille, 32 à Belfort et Ajaccio, 36 à Lyon, 40 à Montpellier.

0: semaine avec Nostalgie, les 7h10. Et c'est l'été, évidemment, sur Nostalgie. Philippe et Sandy profitent de quelques semaines de vacances. Et du coup, bah, c'est tout simplement l'heure du best-of des matins Nostalgie.
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2: On a les infos pour vous, Sandy.
3: Il y a une grande marque de meubles qui vient d'avoir une idée pour ne pas que vous passiez votre soirée devant la télé.
2: Ah, c'est quoi? Des chardons. Tu t'assois, ils te piquent les fesses.
3: On n'est pas là, mais à partir d'une certaine heure, ils passent une pub pour leur marque dans laquelle ils vous spoilent, ils vous racontent la fin de la série ou du film que vous êtes en train de regarder.
2: Violence.
3: C'est un peu violent. C'est en gros, va te coucher, comme ça tu seras moins fatigué demain. Alors pour le moment, ça existe qu'en Suède, mais ça pourrait arriver en France, je précise, à partir de 23h. Donc il y a une pub qui passe avec un comédien assis sur un canapé et qui commence à vous donner quelques petits indices comme ça sur la série ou le film que vous êtes en train de regarder.
2: Mais ça va passer sur quel truc? Sur des chaînes qu'on connaît?
4: Non, mais là pour le moment, c'est en Suède. Sur les chaînes à la télé.
2: T'es là en train de regarder un truc, il y a un mec qui est assis sur un canapé. Ouais. Fais gaffe, le gars il va mourir là.
3: Voilà. T'es coupé en plein milieu de ta série ou ton film avec cette pub qui passe.
2: Pour les audiences des chaînes de télé, c'est hyper violent. Les gens,
4: apparemment, ils en mettent un petit peu. C'est un coup de promo. En fait, c'est surtout pour faire la promo pour leur canapé et leur lit.
3: Voilà. Puis ce sera en accord évidemment avec les chaînes. Donc ça, je te parlais de ça à partir de 23h. Mais à partir de minuit, il est carrément allongé, le gars. Il est allongé sur un canapé.
2: Il ronfle.
3: Et il raconte la fin. Tu vois, je sais pas moi, par exemple, ce soir sur France 3, il y a pour une poignée de dollars, ok?
2: Et ben... Ah non, ils ont des films récents. Salut les gars de France 3. L'abonnement, il est en francs, mec. Poignée de dollars, ils ont été chercher Eddie Mitchell et tout. Salut les cow-boys. Alors qu'est-ce qu'il y a à la fin, une poignée de dollars? Il y a de la thune.
3: Si le gars était là, il te raconterait donc qu'à la fin, Joe il affronte Ramon en duel et que. Oui, c'est Ramon. Ramon.
2: Il y a Jean-Luc. Il va chercher la thune chez Ramon.
4: Dis donc, Ramon,
2: tu me devrais pas quelques biftons? Ok.
3: Et donc, c'est Joe qui gagne, voilà, tout simplement.
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0: début de journée avec Nostalgie. Il est 7h30. Toute l'actualité, Hélène Pélo. Bonjour Hélène.
1: Bonjour Christophe, bonjour à toutes et tous. Des aveux en forme de coup de théâtre dans l'actualité ce matin, ceux de Cédric Jubilard. Les pompiers luttent contre les incendies, toujours dans le sud de la France, et ils ne seront pas aidés par la météo. Soleil et chaleur aujourd'hui. Et les aveux donc de Cédric Jubilard. C'est la une du journal La Dépêche du Midi ce matin, le journal qui rapporte que le peintre plaquiste a écrit à son nouvel avocat une lettre dans laquelle il reconnaît pour la première fois sa responsabilité dans la disparition de sa femme Delphine en décembre 2020. Il l'avait toujours nié jusqu'à présent. Son procès en appel doit se tenir en septembre à Toulouse. Cédric Jubilard avait été condamné à 30 ans de réclusion criminelle en première instance. Ce qui marque l'actualité ce matin, ce sont aussi toujours les incendies dans le sud de la France, dans les Pyrénées-Orientales. Le feu qui s'est déclenché à Isle-sur-Tête a continué de gagner du terrain cette nuit. Le dernier bilan fait état de 4600 hectares parcourus par les flammes et les conditions météo sont toujours défavorables. Les habitants de 26 communes ont été invités à évacuer hier soir, soit près de 10 500 personnes. Incendie aussi dans la Drôme, qui là non plus n'est toujours pas sous contrôle. Et puis dans le Gard, en revanche, le feu a été fixé, 540 hectares ont brûlé. L'autoroute A9 a pu rouvrir. Les conditions restent très difficiles, en tout cas ce lundi. Il y a 7 départements du pourtour méditerranéen toujours en vigilance rouge sur la carte météo des forêts. Risque très élevé de feux de forêt dans les Pyrénées-Orientales, l'Aude, mais aussi dans les Bouches-du-Rhône ou encore en Vaucluse. Le Tour de France qui arrive en France aujourd'hui est dans des conditions compliquées. Donc la troisième étape part de Granollers en Espagne pour rejoindre les Angles dans les Pyrénées-Orientales. Une étape pour laquelle la caravane publicitaire a été interdite sur la partie française. 40 km sur lesquels le public est invité à ne pas venir au bord des routes pour encourager le peloton. La préfecture a pris ces mesures en raison des incendies qui sévissent à 50 km de là. Hier, la deuxième étape a été remportée par le champion du Mexique, Isaac Del Toro. Le Danois Jonas Vingegaard a conservé son maillot jaune. Et puis la Coupe du Monde de football avec la suite ce lundi des huitièmes de finale à suivre à 21h.

Le Portugal contre l'Espagne. Dans la nuit, les États-Unis seront opposés à la Belgique. Hier, la Norvège a éliminé le Brésil 2-1 grâce à un doublé d'Erling Haaland, meilleur buteur du tournoi avec Messi et Mbappé. Et puis ce matin, l'Angleterre s'est qualifiée pour les quarts face au Mexique. Une victoire 3-2. 7h presque 32, c'est l'heure de la météo sur Nostalgie. Avec du soleil pour aujourd'hui, quelques nuages élevés quand même sur le nord-est de la France, avec comme conséquence d'ailleurs une chaleur qui est un peu plus limitée du nord de la Normandie jusqu'au sud de la Bourgogne-Franche-Comté. La semaine commence partout ailleurs sous des températures très hautes. 16 départements sont placés aujourd'hui en vigilance canicule orange dans le sud et l'ouest, avec quelques orages possibles, notamment en Corse, selon Météo France. Pour ce matin, on a de 15 à 19 sur la moitié nord, de 19 à 24 sur la moitié sud. Et pour cet après-midi, jusqu'à 31 degrés à Lille, 30 à Marseille, 32 à Belfort et Ajaccio, 35 à Tours, 40 à Bordeaux. Bon réveil avec Christophe Ravet tout de suite.

Bon début de journée, 6 juillet 2026, une bonne semaine commence, bien sûr. Un petit café, quelques tartines, bah oui, c'est meilleur avec le thé, hein, les tartines. Un grand sourire et surtout une bonne dose de musique pour faire le plein de vitamines ce matin. On enchaîne avec notamment Images, il y a aussi Michel Sardou qui nous attend maintenant sur Nostalgie.

0: Passez un excellent début de journée avec Nostalgie. Les matins Nostalgie. 7h40, même pendant les vacances évidemment, on va retrouver tous les matins tout ce qui a fait le succès de Philippe et Sandy, hein, bien sûr. Bonnes vacances à eux, les instants les plus marquants, les fous rires, les chroniques que vous aimez, leur bonne humeur seront au rendez-vous tout au long de cet été sur Nostalgie. Ce sera le cas encore une fois dans moins de 10 minutes. Mais d'ici là, je vous promets notamment Florent Pagny et puis les Sister Sledge sur Nostalgie.
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0: 7h55, vous les attendez, Philippe et Sandy, le best-of de l'été. Ce sera aussi tous les matins à 7h-ci, avec évidemment cette fois au rendez-vous la liste de Sandy.
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2: Les gens, les Français adorent cuisiner, c'est normal, hein, c'est un pays de gastronomes. Il y a Top Chef en ce moment, il y a le guide Michelin qui nous dit où manger cher. Alors justement, qu'est-ce qu'on vit quand on suit une recette de cuisine, Sandy ?
3: Eh ben déjà, quand on fait de la cuisine, il faut avoir le bon matériel. Par exemple, pour la pâtisserie, on nous conseille toujours d'avoir un fouet, une marise, des moules et des culs de poule. Les culs de poule, vous savez, c'est ces bols en inox. Pas toujours facile à trouver, sauf sur les bouches d'instagrammeuses. Dans les recettes de cuisine, des fois aussi, il y a des expressions bizarres, comme par exemple faire suer les oignons.
2: Oui.
3: Alors, technique à la base qui consiste à faire cuire tes oignons tout doucement dans du beurre. Et bon, à savoir, hein, parce que moi, la première fois, je leur ai enfilé un survêt pour les emmener faire un footing. Hein. Et puis, quand tu fais une recette...
2: Si on y croit, hein, c'est sympa. Ouais, ouais.
3: Ah, c'est pas évident.
2: Ouais. C'est de là que vient cette odeur ce matin, là.
3: Et puis quand tu fais une recette de cuisine, il y a des étapes. Alors genre une charlotte aux fraises, t'as étape 1, préparer un sirop. Étape 2, faire tremper la gélatine. Étape 3, équeuter les fraises. Étape 12, verser la crème. Étape 37, placer les boudoirs. Et il y a tellement d'étapes que c'est plus un gâteau que t'essaies de faire, c'est le Tour de France.

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3: Il est 8h. Les infos, Hélène Pénaud. Bonjour Hélène.
4: Bonjour Christophe, bonjour à toutes et tous. Des aveux inédits dans l'actualité ce matin. Cédric Jubilat reconnaît sa responsabilité dans la mort de sa femme Delphine, dans sa disparition, pardon, disparue en 2020. C'est le journal La Dépêche du Midi qui l'écrit. Cédric Jubilat s'est confié à son nouvel avocat dans une lettre. Les pompiers mènent toujours une lutte acharnée contre les incendies dans la Drôme et les Pyrénées-Orientales. Deux feux toujours pas sous contrôle, attisés par le vent qui s'est de nouveau levé avec le jour. 4600 hectares brûlés dans les Pyrénées-Orientales, 450 dans la Drôme. Dans le Gard, l'incendie est fixé. Le Tour de France arrive dans cette fournaise. Troisième étape aujourd'hui entre Granollers en Espagne et les Angles dans les Pyrénées-Orientales. La préfecture des Pyrénées-Orientales qui a interdit la caravane publicitaire et invité le public à ne pas se rendre au bord des routes de l'étape. Et puis dans le mondial de foot, qualification ce matin de l'Angleterre pour les quarts de finale. Les Anglais affronteront la Norvège qui a éliminé le Mexique hier soir.
3: La météo.
4: Avec du soleil voilé d'ailleurs sur le quart nord-est, 16 départements en vigilance orange à la canicule dans l'ouest et le sud. On aura jusqu'à 29 degrés à Nice, 31 à Brest, 35 à Paris et Clermont, 39 à Biarritz, 40 à Montpellier. Vous retrouvez toutes les infos sur l'appli Nostalgie. Bon réveil.

0: Très bon début de journée avec Nostalgie.
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0: 8h08, c'est l'été sur Nostalgie. Bonnes vacances à Philippe et Sandy, mais leur bonne humeur est toujours au rendez-vous, bien sûr, avec le best-of des matins Nostalgie.
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4: Oui, Sandy.
5: Êtes-vous sûr de parler correctement français ?
4: Je pense.
5: Oui, à peu près. Il y a plein de mots qu'on n'est jamais sûr de prononcer correctement. Tu sais, des fois, on te reprend. Alors, on est allé se balader un petit peu sur le site de Larousse. Et tiens, par exemple, Philippe, toi, est-ce que tu dis un ananas ou un ananas ? Anana, eh ben, bravo, ça vient de l'origine du mot amérindien anana qui veut dire parfumé, donc on oublie le S, carrément.
4: Okay, j'ai
5: donc,
4: bon.
5: C'est rigolo parce que moi je dis un ananas, tu vois, donc déjà je me plante.
4: D'accord.
5: Persil ou persil ?
4: Persil.
5: Alors normalement c'est persil, ok, ouais. D'après le dictionnaire de l'Académie française, mais le nord et le sud du pays prononcent quand même le L, donc t'as le droit quand même aux deux.
4: D'accord.
5: Persil.
4: C'est quoi d'ailleurs ?
5: Persil.
6: Je vais pas être persil ?
4: C'est quoi ?
5: Eh ben, persil, tu peux t'en mettre sur les tomates.
4: Mais je sais, c'est pour faire le point. C'est quoi un arbre ?
5: Alors, tiens, est-ce que tu dis un espresso ou un expresso ?
4: Pour le café ?
5: Oui. Ouais.
4: Espresso.
5: Espresso, ouais. Étymologiquement, on ne prononce pas le X. L'origine du mot vient d'italien esprimere.
4: Esprimere.
5: Esprimere, qui veut dire presser doucement.
4: Presser doucement.
5: Aucun,
4: vas-y doucement.
5: Il n'y a aucun X.
4: Presse doucement.
5: Presse doucement, pas de X, donc tu dis un espresso.
4: Un espresso.
5: Un espresso, un petit dernier. Etc. ou etc.
4: Comme quand tu dis
5: etc. ou etc.
4: Moi, je dirais qu'un C. Etc.
5: Alors, généralement, l'écrit avec les trois lettres, tu sais, ETC.
4: Oui.
5: Là, on oublie le mot latin, que le mot latin, donc, c'est ET, plus loin, cetera, donc tu dois lire etc. Un petit peu comme si tu avais un cheveu sur la langue.
6: Mais non, t'es pas obligé, tu dis etc.
5: Oui, mais si. Bah, parce que c'est comme ça. Voilà.
4: C'est chiant d'avoir pris pourquoi l'option latin, là. Tu vois, moi, je finis à 16h30, ça vous fait finir trop tard, vous. Hein. Hey, on se retrouve au baby-foot, les gars.
5: Tu te coucheras moins bête ce soir. Oh.

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16: 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Je vous attends sur Nostalgie. Et d'ici là, eh bien, je vais enchaîner avec notamment Michael Jackson et Michel Berger.

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0: Il est 8h30. Les infos, Hélène Pénaud, bonjour Hélène.
5: Bonjour Christophe, bonjour à toutes et tous. Il fait beau et chaud aujourd'hui, une météo qui ne va pas aider les pompiers dans le sud de la France. Dans le Gard, le feu est fixé, mais pas dans la Drôme ni dans les Pyrénées-Orientales. C'est l'incendie d'ailleurs le plus important, 4600 hectares ont brûlé, 10 000 personnes évacuées. Un incendie qui va perturber le passage de la troisième étape du Tour de France. Elle part de Granollers en Espagne aujourd'hui et est attendue aux Angles cet après-midi. Il n'y aura pas de caravane publicitaire dans la partie française et pas de public au bord des routes. On a un petit peu moins roulé entre janvier et juin en France. Résultat, les recettes fiscales liées au carburant ont baissé de 80 millions d'euros comparé à l'année précédente. Annonce du ministre des Comptes Publics, David Amiel, ce matin. Et puis des aveux inédits qui vont changer le visage de son procès, sans doute en appel en septembre. Cédric Jubilard reconnaît sa responsabilité dans la disparition de sa femme Delphine. C'est le journal La Dépêche du Midi qui le révèle sur la base d'une lettre écrite par Cédric Jubilard à son nouvel avocat.
0: Et revoilà la météo.
5: Avec du soleil toujours, voilé sur le quart nord-est, certes, 16 départements placés en vigilance orange à la canicule dans l'ouest et dans le sud. On aura cet après-midi jusqu'à 31 degrés à Lille, 35 à Paris, 40 à Montpellier. Très bon réveil avec vous Christophe.

0: Excellente journée avec Nostalgie. Et c'est l'heure de jouer au Blind Test Nostalgie, le Blind Test de l'été. On va jouer ce, aujourd'hui avec Béatrice qui est avec nous. Bonjour Béatrice.
1: Bonjour, bonjour tout le monde, les auditeurs, auditrices.
0: Je vous souhaite une bonne journée bien sûr avec Nostalgie. Vous êtes dans quel coin Béatrice?
1: Moissou, le Vase.
0: Le
1: pas
0: Vase.
1: Loin de Paris, on est à 100 km de Paris, 45 minutes de Reims, une belle région, j'invite à visiter.
0: Absolument, vous avez, qu'est-ce que vous faites dans la vie?
1: Je suis adjoint administratif dans une grande administration.
0: D'accord, et vous êtes déjà au travail?
1: Ah oui, oui, quel plaisir d'arriver au travail, d'être sélectionné par Nostalgie.
0: À la fraîche, c'est comme ça que c'est le mieux.
1: Voilà, c'est ça, tout à fait.
0: Bon, ce matin, on va jouer ensemble pour vous offrir un Polaroid. Ça, c'est vraiment top.
1: Je suis passionné de photos avec la Chine des brocantes, c'est ma passion, super.
0: Ah bah, c'est très bien, les instantanés de l'été, vous allez pouvoir faire des clichés qui sentent bon le soleil, je l'espère en tout cas.
1: Oui, il n'y a pas de souci, avec Nostalgie, il y a toujours le soleil.
0: Eh ben oui, et puis comme c'est l'été, tiens justement, il fait chaud, du coup le DJ s'est installé au fond de la piscine. Alors il va falloir vraiment tendre l'oreille, hein. Ça va faire blou, blou, blou, blou, blou, pendant que vous allez entendre l'extrait. Donc vraiment, il va falloir être vigilante, d'accord?
1: Ah d'accord, oui.
0: Vous êtes prête?
1: On y va, allez, c'est parti.
0: Allez, c'est parti.

0: Uber Eats.
1: Daniel Balavoine.
0: Avec. Avec la Ziza, bien sûr. Bah oui, bravo. Bah, c'était pas évident, mais vous avez l'oreille, c'est bien. En tout cas, félicitations, on va pouvoir vous envoyer votre cadeau très rapidement. Bravo Béatrice.
1: Super, je vous souhaite une bonne journée.
0: Moi aussi, je vous embrasse bien fort. Et puis, on rejouera bien sûr sur Nostalgie tout à l'heure avec le blind test de l'Esté. Ce sera à partir de 11h15 sur Nostalgie. Allez.

0: de Laurent Voulzy ou bien encore d'Alain Souchon pour la suite.
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0: Très bon début de vacances avec Nostalgie.
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0: 8h53, c'est le best-of des matins Nostalgie tout l'été, tous les matins avec Philippe et Sandy, bien sûr. Et revoilà justement la liste de Sandy sur Nostalgie.
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3: D'après une étude, les Français sont les champions du monde en matière de procrastination, donc c'est remettre les choses au lendemain. Qu'est-ce qu'on remet souvent au lendemain, Sandy ?
4: La vaisselle, déjà, quand on n'a pas de lave-vaisselle, on a la flemme de la faire.
3: Ah ouais ?
4: On se dit, oh, c'est bon, je la ferai demain, puis encore demain, et ainsi de suite. Sauf qu'à un moment, quand t'as plus de vaisselle propre, et bah, tu finis par boire ton café dans un photophore. Parmi les choses qu'on remet au lendemain aussi, ranger et classer ses papiers. Ça, c'est l'horreur. Ça s'accumule sur un buffet, sur une table, dans un tiroir. T'en as un peu partout. C'est le genre de truc que tu repousses tellement que le jour où tu t'y mets, les factures que tu dois classer, tu te rends compte qu'elles sont en francs. Et puis, il y a un truc qu'on repousse tous, c'est les petits travaux domestiques, genre graisser des portes qui grincent. Tu vas dans la chambre, tu vas aux toilettes, tu vas dans la salle de bain. T'as l'impression de vivre H24 dans un manoir hanté, sauf que malheureusement, jamais il y aura un fantôme pour venir te foutre un petit coup de WD-40 sur le gond.

0: Un bon début de journée avec Nostalgie, bonne matinée avec... Et bon courage à ceux qui sont déjà au travail ce matin. Profitez-en bien également si vous avez la chance d'être en vacances, que vous soyez au bureau, à la maison ou les pieds dans l'eau. Nostalgie est là pour vous accompagner avec les plus grands tubes. Mais d'abord, bien sûr, on va retrouver les infos de 9h avec Téléphone et puis Lip Sync. Ça, ce sera juste après sur Nostalgie.
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9: Il est 9h. Les infos, Hélène Pénaud, bonjour Hélène.
10: Bonjour Christophe, bonjour à toutes et tous. Une nouvelle vague de chaleur sur la France. 16 départements en vigilance canicule orange aujourd'hui dans le sud et l'ouest. Cette vague sera moins intense qu'en juin, mais c'est la troisième après celle de mai. Plusieurs dizaines de scientifiques français, des économistes et des personnalités réclament une loi d'urgence climatique. Tribune publiée dans le journal Le Monde aujourd'hui. Des conditions météo qui favorisent les incendies. Dans la Drôme et les Pyrénées-Orientales, les pompiers luttent toujours ce matin contre les flammes qui progressent encore. Le feu parti dit sur tête à déjà brûlé 4600 hectares, 10 000 personnes ont été évacuées. Cédric Jubilat reconnaît sa responsabilité dans la disparition de sa femme Delphine en 2020. Le journal La Dépêche du Midi révèle les aveux écrits dans une lettre de Cédric Jubilat à son nouvel avocat. Il s'y dit prêt à révéler où le corps est caché. Le procès en appel doit se tenir en septembre. Dans le mondial de foot, Angleterre-Norvège, deuxième affiche des quarts de finale. Les Anglais qualifiés ce matin face au Mexique. La Norvège, elle, a éliminé le Brésil hier soir.
9: Et on reparle de la météo.
10: Avec toujours du soleil, un petit peu voilé aujourd'hui sur le quart nord-est. Les températures, 30 degrés à Brest et Strasbourg, 35 à Paris, 40 à Bordeaux. Les infos du matin sont en podcast sur l'appli Nostalgie. Je vous laisse avec Christophe, bonne matinée.

0: Ah, c'est un très bon début de journée avec Nostalgie. Les matins Nostalgie. Et surtout, bonnes vacances à nos copains Philippe et Sandy. Justement, tiens, voilà un tout nouveau best-of des matins Nostalgie.
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2: Ça vous le fait pas, ça vous aussi, quand vous avez les mains prises, le truc que vous voulez attraper, jamais dans la bonne poche. Et vous galérez. Genre, t'as des pots de yaourt, tu reviens de course, des packs et tout de dos. Et tu cherches tes clés et c'est jamais
3: sont de l'autre côté.
2: Il y a plein de petits trucs comme ça dans la vie qui nous agacent, comme par exemple quand tu fais tomber un truc et qui roule sous le meuble, et là impossible de le rattraper.
4: Et quand vous l'avez dans la main, est-ce que quand vous le regardez, vous vous dites pas il va tomber et il va rouler ouais. Une vis, c'est quand tu fais un truc comme
2: bien
4: ça.
2: Bien sûr.
4: Elle glisse, elle se met au bout du monde. Putain.
2: Complètement. Et là t'es obligé de bouger le meuble. Ton téléphone qui sonne, il est introuvable alors que deux minutes avant tu l'avais dans la main. Ça rend pas fou ça.
4: Et tu le poses sur un paquet de gaufrettes.
2: Ouais.
4: Dans l'entrée.
2: Évidemment. Ce qui nous agace aussi, c'est quand tu dois pas faire de bruit et que c'est pile au moment où tu fais tomber un truc que la porte couine.
4: Ouais.
2: Ah bah ouais.
4: Le matin.
2: Et tu réveilles toute la famille, c'est insupportable. Et puis les mains sales, là, bah, ton nez se met à te gratter, évidemment. Tu te grattes alors que t'as pas les doigts hyper propres.
4: Et tu viens de nettoyer la cheminée.
2: Ouais.
4: Et tu te grattes le nez.
2: Ou tu viens de couper un oignon et que t'as les doigts qui sentent l'oignon. Tu vois, c'est la même chose.
4: Ou alors tu n'as rien.
2: On a tous l'impression
4: d'avoir les doigts qui sentent l'oignon.
2: Ça sent longtemps.
4: Tu sors des wawa. C'est fou, hein.
2: Ça sent longtemps.
4: Et ça fait pleurer l'oignon.
2: Oui. On a tous l'impression donc que le monde s'acharne contre nous dans ces moments-là. Mmh. En réalité, d'après une équipe de psy français, c'est surtout notre cerveau qui nous joue des tours.
4: Oui, ouais.
2: Quand tout se passe bien, on n'y fait pas attention. Par contre, dès que ça coince, ça nous marque. Du coup, on a l'impression que ça arrive tout le temps.
4: Et qu'à nous.
2: Et qu'à nous, en plus de ça. Et puis, quand on est déjà occupé, les mains prises, pressées, distraits, on fait plus d'erreurs. Donc forcément, ça ne nous aide pas. Et en gros, c'est la fameuse impression de la loi de l'emmerdement maximum.
4: Bien sûr, c'est ça.
2: Tu
4: emmerdement
2: ce
4: maximum, tous des cons, j'en ai ras le cul, vide merde.
2: Tu connais bien ça, dis donc, hein, visiblement.
4: Dis donc. Non, mais ça vous plaît ça, tu t'énerves. Eh, ça n'arrive qu'à moi, ça. J'en ai ras le bol, je vends tout.
2: La loi de l'emmerdement, c'est pas une vraie loi scientifique, mais c'est une version drôle de la loi de Murphy. En gros, quand ça peut mal tomber, ça tombera mal de toute façon.
4: Cette fameuse phrase de Daron, je vais tout vendre, je me barre,
2: allez,
4: maison de con.

0: L'été belle et bien installée, évidemment. Les juilletistes prennent doucement leur marque. Ils commencent à s'installer à la plage. Alors, très bonnes vacances à ceux qui en profitent déjà. Évidemment, beaucoup de courage à ceux qui sont encore au boulot ce matin. Il y a du monde déjà sur place. Et merci de commencer cette journée avec Nostalgie. Un nouveau blind test, on reviendra tout à l'heure. Blind test de l'été, ce sera à 11h15 avec Guillaume Aubert, bien sûr. En attendant, on continue de penser aux Bleus qui poursuivent leur aventure avec la Coupe du Monde de football. Prochain match, prochain rendez-vous, ce sera face au Maroc jeudi soir. Et puis, on va continuer en attendant de surfer avec les plus grands tubes 80. Dans un instant, je vous promets très vite, notamment Queen et puis Jean-Jacques Goldman sur Nostalgie. 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

Alors début de journée avec Nostalgie, tous les tubes 80 sont au rendez-vous. Pendant ce temps-là, l'été porte bien son nom, hein. Il va faire chaud, très chaud encore aujourd'hui. Prenez bien soin de vous, hydratez-vous, profitez quand même de cette ambiance estivale. Et on enchaîne justement pour ça avec France Gall et des branches. C'est sur Nostalgie et vos enceintes connectées.

0: Très bon début de semaine avec Nostalgie.
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0: Et le best-of des matins Nostalgie, c'est tout l'été bien sûr avec Philippe et Sandy. Bonnes vacances à vous les amis. Et revoilà maintenant, comme promis, la liste de Sandy sur Nostalgie.
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3: Les copains, c'est le partage. Quelles sont toutes ces choses qu'on aime faire avec ses amis, Sandy?
4: Des dîners déjà, quand on reçoit ses amis à dîner. Alors on met les petits plats dans les grands et on se décarcasse un petit peu comme dans un dîner presque parfait. Mais franchement, vous croyez vraiment que votre pote Jean-Mi va partir au cabinet, se filmer et faire alors moi je lui mets un 7 pour son flan aux courgettes. Autre chose qu'on adore faire, nous les filles entre copines, c'est du shopping. Oui, surtout parce qu'on se conseille entre nous. Ah c'est trop beau, ça t'aime bien. Ah carrément, c'est taillé pour toi. Ah tu trouves? Ouais, vas-y, essaye juste pour voir. Alors non, parce que ce « vas-y, essaye juste pour voir », tu sais déjà qu'il va te coûter 80 balles. Hein. Et puis dernière chose qu'on aime faire aussi avec ses amis, c'est prendre l'apéro, discuter et refaire le monde.
3: Bah oui.
4: Tu le sais ça, Philippe, hein, les trois réunis aboutissant...
3: Il est là, mon chrono, là.
4: Non mais t'aimes bien tailler le bout de gras, toi,
3: oui,
4: c'est vrai.
3: Oui,
4: hein.
3: Avec toi.
4: Voilà, les trois réunis aboutissant toujours aux mêmes phrases. Il reste des glaçons. Tu sais que je t'aime, toi. Il est quelle heure, là? Mais t'as pas compris ce que je veux dire. Phrase officielle d'une soirée philosophique ou

0: Bon lundi avec Nostalgie. Et passez une très bonne journée avec Nostalgie, tous les tubes 80. On se retrouve demain dès 6h avec le best-of des matins Nostalgie, avec Philippe et Sandy. En attendant, Guillaume Aubert vous attend pour rejouer avec lui tout à l'heure. Ce sera le blind test de l'été à 11h15 sur Nostalgie.
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21: Une vague de fraîcheur, ça commence bien. Bonjour à tous, c'est Guillaume Aubert, on passe la matinée ensemble. Aujourd'hui, lundi, la semaine va être top avec tous les tubes 80. Voici Étienne Dao.

0: Nostalgie, rien que de la bonne humeur et de la bonne musique. 10h15, bonjour à tous, c'est Guillaume Aubert. On passe cette matinée ensemble avec vos messages, ça commence bien. Message de Pascal qui nous fait ses amitiés des Vosges où il règne un temps très agréable comme la programmation du jour, nous dit Pascal. Je suis à l'écoute depuis 5h30, merci beaucoup. Il y a aussi Philippe qui nous fait des bises d'Alsace, la vallée de Münster. Salut Philippe et vous aussi, laissez vos messages évidemment. Vous êtes les bienvenus sur Nostalgie Family, c'est le groupe Facebook. Inscrivez-vous, puis après vous laissez le message que vous voulez. Avec tout ça, j'ai de la bonne musique pour vous, évidemment. Allez, c'est parti avec Luna Parker, qui arrive aussi Claude François, Alexandrie, Alexandra ou Francis Cabrel.
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c'est l'anniversaire de l'indépendance de l'Amérique. Ce week-end, on leur souhaite bon anniversaire, évidemment. Allez, maintenant, ce matin, on va s'entraîner un petit peu pour être en pleine forme ce soir. Vous connaissez la Corée, vous vous entraînez ce matin au bord de la piscine, au camping. Voici Claude, François, Alexandrie, Alexandra. 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

Faye. 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Tous les tubes que vous adorez, que vous soyez au bureau, dans la voiture, peut-être en vacances, vous avez de la chance d'être en vacances, profitez-en. Voici Philippe Cataldo, au bord de la piscine, les divas du dancing.

0: C'est pas mal, hein. Pas mal du tout, même. Ben, je vais être honnête avec vous, vous n'allez pas faire le Stade de France tout de suite, mais c'est pas mal quand même pour chanter dans la voiture, ça fait du bien, ça libère les chakras, même si je connais rien en chakras, je trouve que ça fait du bien de chanter à tue-tête. Et merci pour vos messages ce matin, et puis soyez les bienvenus aussi dans le groupe Nostalgie Family, vous êtes très nombreux, je salue Sébastien, les nouveaux venus, il y a aussi John qui est avec nous, Eric, Bertrand ou encore Johan, bienvenue, vous aussi venez nous rejoindre, Nostalgie Family, c'est très sympa, c'est le groupe Facebook, on peut échanger plein de choses, sans envoyer des photos, des vidéos et des petits mots gentils. On continue avec Pascal Obispo pour chanter dans la voiture, justement. Cool on the gang, ou encore, je suis sûr que vous vous souvenez de Topo en Roby avec Under the Ice. Et bien, c'est tout de suite sur Nostalgie. Bonne journée.
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11: Et c'est l'été, on est bien, il y a plein de couleurs, de bonne humeur et de bonne musique. C'est Nostalgie, Guillaume Aubert pour vous accompagner. Il est 11h, voici Cool on the Gang.
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0: Nostalgie et Happy Birthday, bon anniversaire à Jean-Baptiste qui vient de me laisser un message. Bon anniversaire. Allez, 11h13, il est l'heure de m'appeler maintenant si vous voulez participer au blind test. C'est le dernier blind test de la journée puisque nous sommes en 100% été, collector. 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Et puis je vous souhaite bonne chance. C'est simple, le blind test, vous allez voir, blind test de l'été un peu particulier puisque le DJ sera non pas au bord de la piscine mais au fond de l'eau. Vous allez entendre des bulles et il va falloir reconnaître l'intro de ce tube facile. Vous allez me donner l'interprète, évidemment, comme d'habitude. C'est ça, le blind test. À tout de suite avec tout ce que vous aimez. Nostalgie. Part en attendant Daniel Balavoine qui arrive, et aussi Sabrina avec Boys, encore Dead or Live sur Nostalgie. Bonne journée.
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3: Ben oui, en même temps Sébastien, l'ado ne connaît pas le lave-vaisselle. Hein. Non, lui il jette les couverts dans l'évier et le lendemain, oh magie, ils croient que grâce à leurs petites jambes de couteau et fourchette, ils sont arrivés tout seuls dans le panier à couverts.
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vous retrouver en concert, en tournée tout l'été avec ses copains des années 80. Merci pour vos messages. Je salue Séverine et Jean-Marc qui sont sur la route. Ils rentrent de Sainte-Maxime. Et voici Mylène Farmer.

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0: les tubes 80 sont sur Nostalgie. Allez. Blind test de l'été. Salut Will.
1: Salut Guillaume, ça va?
0: Will qui a plus de voix, je voulais pas je voulais pas parler dans le micro, mais si, et je fais exprès.
1: On dirait Alain Bachung, hein, tu vois, on aurait dit que c'était moi qui
0: chantais. Qu'est-ce qui s'est passé ce week-end?
1: On était avec Philippe et Sandy à Center Park.
0: Forcément, oui. D'accord, donc ça...
1: J'ai plus de voix, voilà.
0: Bon, pas de détails, s'il vous plaît. On va accueillir Gaëtan, salut Gaëtan, bienvenue.
2: Bonjour Guillaume.
0: Ah Gaëtan, comment ça va?
2: Ça va et vous?
0: Eh ben super, super. Vous avez beau temps du côté de Dieppe?
2: Exactement, il fait beau, il fait chaud.
0: Bon, très bien, vous allez vous balader du côté de la plage.
2: Exactement.
0: Super, vous avez bien de la chance. Moi je vais peut-être faire ça ce week-end, du côté de Dieppe, c'est super sympa.
2: Vous avez bien raison.
0: Alors, vous êtes concentré Gaëtan, je sais que vous avez un petit peu... Non, mais ça va bien se passer, vous inquiétez pas. Le blind test de l'été, d'habitude le DJ est au bord de la piscine, cette année on l'a balancé dans l'eau.
2: D'accord.
0: Voilà, alors il y a des petites bulles, tout ça, vous inquiétez pas, vous êtes concentré sur ce que vous entendez en deuxième lecture. Hein. Et qu'est-ce qu'il y a à gagner, Will?
1: Le ventilateur à main.
0: Enfin, ah, super, qui se recharge, oui, là.
1: Exactement.
0: Ah, génial, super. Bon, alors Gaëtan, attention, concentration, on se tait, ce moment est pour vous. Écoutez.

0: Pas facile, mais ça se fait quand même, ça se trouve.
1: Daniel Balavoine.
0: Ouais, oui, évidemment. Bravo Gaëtan, magnifique ce ventilateur de poche rechargeable est pour vous. Ce qui tombe bien pour cet été, ça va être bien pratique, super.
1: Ah oui, c'est gentil, merci beaucoup.
0: Ben, je vous en prie Gaëtan, merci d'avoir participé, bravo encore. Et puis je vous dis à bientôt, merci d'être avec nous sur Nostalgie.
1: Restez comme vous êtes géniaux, je vous adore.
0: Super, ça fait plaisir. Merci Gaëtan, à bientôt.
1: À bientôt, au revoir.
0: Au revoir, vous aussi participez au Blind Test tous les jours sur Nostalgie à 8h15 et 11h15 tout l'été. Dans un instant, c'est l'instant Johnny à ne pas manquer.
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0: Merci d'avoir choisi Nostalgie. Il est midi. Et voici les infos avec Guillaume Parizeau. Bonjour Guillaume.
20: Bonjour Guillaume, bonjour à tous. Au sommaire, on reparle de l'affaire Jubilard. Les feux de forêt se poursuivent dans le sud et la météo, l'été s'installe sur l'Hexagone. Cédric Jubilard a reconnu avoir tué son épouse Delphine, disparue dans le Tarn depuis fin 2020. Un aveu formulé dans un courrier adressé à son avocat, auquel la dépêche du Midi a eu accès. Cédric Jubilard se dit prêt à donner des indications sur l'endroit où il a dissimulé le corps de son épouse. Jusqu'ici, le peintre plaquiste avait nié toute implication et avait été condamné à 30 ans de réclusion criminelle en 2025. Il doit être jugé en appel en septembre. Frédéric Abella, journaliste à la dépêche du Midi, est l'auteur de l'article révélé dans les aveux. Pour lui, qui suit cette affaire depuis le début, nous sommes bien au bout de l'histoire.
21: C'est un tournant capital, oui, là, c'est quelque chose d'inattendu. Et alors, c'est un grand soulagement aussi pour les parties civiles. Bon, elles étaient persuadées de toute façon de la culpabilité de Cédric Jubilard, mais qu'il l'exprime et qu'il le formule ainsi. C'est aussi un grand soulagement et ça met fin à 5 ans d'enquête, à 5 ans de surmédiatisation et d'une affaire qui peut-être aurait dû être réglée beaucoup plus vite et à tous les niveaux. Voilà. Maintenant, c'est le début d'autre chose et je pense qu'on va aller vers quelque chose d'un peu plus apaisé, de plus serein et qui vont nous projeter sur un procès qui ne ressemblera forcément à rien au premier procès.
20: Des propos recueillis par Laure Vivien. Et à 160 km de là, une perquisition est en cours au domicile de Jérôme Barella. En sa présence, le principal suspect du meurtre de Liana, 11 ans, a été extrait ce matin de sa cellule. Désormais, les enquêteurs se concentrent sur les circonstances du viol de la collégienne, alors que les causes de la mort de la jeune fille ne sont toujours pas déterminées. L'été se fait sentir. 16 départements du sud et de l'ouest de la France sont en vigilance orange canicule. Les maximales atteindront de 36 à 39 degrés sur un grand quart sud-ouest du pays et jusqu'à 36 degrés dans le Val-de-Loire, selon l'organisme. Conséquence, les feux de forêt se multiplient dans le sud du pays. Au total, 11 000 hectares ont été brûlés contre 5 700 l'an dernier à la même époque, d'après le ministre de l'Intérieur, Laurent Nouniès. À l'étranger, l'Ukraine a besoin en urgence de défense antiaérienne. Déclaration aujourd'hui de la présidente de la Commission européenne. Réaction après les nouveaux bombardements russes sur Kiev qui ont fait au moins 14 morts. Ursula von der Leyen a précisé que ce sujet sera en discussion demain et mercredi à Ankara lors du sommet de l'OTAN.
0: Coup d'œil sur la météo, Guillaume.
20: Parfaitement, Guillaume, puisque le ciel est légèrement envoilé cet après-midi sur la Corse, les Alpes-Maritimes, la Manche et l'Alsace. Le soleil domine les Bouches-du-Rhône, l'Occitanie, la Nouvelle-Aquitaine, l'Auvergne-Rhône-Alpes, la Bourgogne-Franche-Comté, le Cher, le Loiret, les Pays de la Loire, la Bretagne, la Lorraine, la Champagne, l'Île-de-France, la Normandie et le Nord. Au niveau mercure, il faut compter 29 degrés à Ajaccio et jusqu'à 36 du côté de Montélimar. Bonne journée sur Nostalgie.
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0: Ouais. Voici un moment que vous adorez évidemment tous les jours à midi, c'est l'instant Johnny avec le plus grand classique de Johnny maintenant.

très très très bon ça. En 84, le mec il a retourné toute la chambre. Square Rooms, quel tube. Al Corley sur Nostalgie. J'ai encore plein de tubes juste énormes qui arrivent. Il y a France Gall avec la chanson d'Azima. Il y a Umberto Tozzi, Ti Amo. Ou encore Laurent, vous le disiez maintenant, avec ses fils. Le soleil donne sur Nostalgie. Bon après-midi, ouais. Midi 12, on peut dire bon après-midi. Je n'ai pas encore tout à fait l'habitude. En tout cas,

0: chanter, vous avez bien raison. Midi et quart, c'est Guillaume Aubert, on passe ce moment ensemble avec plein de belles choses. J'ai préparé Stéphane Escher qui arrive, Umberto Tozzi, vous le savez, je vous l'ai dit. Et puis je voulais souhaiter la bienvenue à Nadia, à Cécile, Hervé, Liquette, Didier, ou encore Stéphanie, les nouveaux venus dans le groupe Facebook Nostalgie Family. Bienvenue.
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0: Avec Lio qui arrive dans un instant, Talk Talk et Umberto Tozzi.
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chanter dans la voiture comme le font Yanis et Adèle et les enfants. Direction Bordeaux pour les vacances. Merci pour le message. Merci d'écouter Nostalgie en DAB+ dans la voiture. On fait des pauses hein, au Sidrat. Vous connaissez le principe, évidemment. Et passez de bonnes vacances. Alberto Tozzi, Ti Amor, sur Nostalgie.

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Alphaville, Sounds Like Melody, tout de suite.

Whitey sur Nostalgie, l'album culte Thriller, vous le savez, de 82. Alors, plein de belles choses cet après-midi à ne pas manquer. Jean-Louis Aubert, Juste une illusion, par exemple Madonna qui arrive. Et voici Indochine, les nouveaux soleils sur Nostalgie.

0: commence, on voit bien ça, j'adore. Indochine, les nouveaux soleils sur Nostalgie. Restez avec nous sur Nostalgie tout l'après-midi, il va se passer plein de belles choses. C'était Guillaume Aubert, je vous retrouve demain à partir de 10h. Et prenez soin de vous, à demain.
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17: Bonjour à tous. Dans le sud de la France, Cédric Jubilard a reconnu avoir tué son épouse Delphine, disparue dans le Tarn depuis fin 2020. Un aveu formulé dans un courrier adressé à son avocat auquel le journal La Dépêche du Midi a eu accès. Cédric Jubilard se dit prêt à donner des indications sur l'endroit où il a dissimulé le corps de son épouse. Jusqu'ici, le peintre plaquiste avait nié toute implication et avait été condamné à 30 ans de réclusion criminelle en 2025. Il doit être jugé en appel en septembre. Au Palais Bourbon, la porte-parole du gouvernement Maud Bréjon a dénoncé aujourd'hui une motion de censure de posture politique de la part des écologistes. Le groupe veut dénoncer l'inaction du gouvernement contre le changement climatique. La motion de censure des écologistes et de la France insoumise est débattue cet après-midi. Un texte qui a peu de chances de passer sans les voix de la droite. Au Moyen-Orient, le Hamas a annoncé aujourd'hui avoir dissous ses instances dirigeantes dans la bande de Gaza après presque 20 ans de pouvoir. Une décision qui ouvre la voie à un comité technocratique chargé d'administrer sinistrer le territoire. L'initiative marque un tournant politique important pour le mouvement islamiste qui a pris le pouvoir dans la bande de Gaza en 2007. Il n'y a pas que le foot, c'est aussi la troisième étape du Tour de France. Depuis 30 minutes, l'épreuve a commencé en Espagne, à Grenoble, pour se terminer à 195 km plus loin en France, aux Angles, dans les Pyrénées-Orientales. Conséquence des feux de forêt, la partie française de la course se fera sans public et sans caravane publicitaire.
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17: Cet après-midi, le ciel est légèrement voilé sur la Corse, les Alpes-Maritimes, la Manche et l'Alsace. Du soleil, des Bouches-du-Rhône à l'Île-de-France, en passant par la Normandie, l'Occitanie, la Bourgogne-Franche-Comté ou encore la Lorraine. Pour les températures cet après-midi, 26 à Pontarlier, 34 à Paris, 35 à Limoges et 39 à Montpellier. Voici Olivier Louvet jusqu'à 17h sur Nostalgie.
3: Merci Guillaume, à tout à l'heure.
17: À tout à l'heure.
3: Nostalgie 13h, je suis tellement heureux de vous retrouver pour une nouvelle semaine avec tous les tubes 80. Et tout de suite, on commence avec Baltimora, Tarzan Boy sur Nostalgie.

0: Ah ben non, hein. C'est fini là. Laisse tomber, c'est fini, faut s'arrêter, faut savoir s'arrêter, c'est fini.
1: Nostalgie, tous les tubes 80 dans un instant, Francis Cabrel.
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1: Et comme toute la journée, on a des tubes incontournables pour vous. On écoute à suivre Duran Duran, Lionel Richie et Jeanne Masse.
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C'est Nostalgie, Alain Chamfort dans cette demi-heure de musique non-stop. Bienvenue et bonjour à Amara, aide-soignante du côté de Clermont-Ferrand, Emma, chauffeur-livreur en Seine-Maritime. Emma, bonjour, fleuriste à La Rochelle. On écoute ensemble Lionel Richie et Hello sur Nostalgie.

Nostalgie, tous les tubes 80 continuent avec Philippe Lafontaine, avec également Julien Clerc à suivre. Ce sera après cette nouveauté de Mylène Farmer. C'est à qui le tour ? C'est sur Nostalgie. Je vous souhaite de passer un très très bel après-midi. Merci d'être avec nous.

0: Nostalgie, tous les tubes 80 pour vous à suivre. Air to Kit, Philippe Lafontaine et Opus arrive sur Nostalgie pour vous.
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0: Nostalgie avec pour vous tout de suite Air to Kit, Philippe Lafontaine, c'est Cœur de Loup pour démarrer cette nouvelle heure. Il est 14h, passez un bon après-midi.
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C'est Nostalgie, Opus, Étienne Dao, à suivre dans les minutes qui viennent, une nouvelle demi-heure non-stop avec tous les tubes 80 après Vanessa Paradis, Les Épines du Cœur.

0: Nostalgie, tous les tubes 80 avec Human League et Etienne Dao tout de suite.
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0: Nostalgie, c'est un peu comme le cocktail parfait pour tout votre été, que vous soyez en voiture, en train de buller au bord de la piscine ou même en rando pour vous donner le rythme à la musique de Nostalgie est au top. 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
0: Et je vous offre tout de suite Michel Berger, Bill Medley, Jennifer Warnes et Opus sur Nostalgie.
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0: soleil, c'est Nostalgie, on profite à fond des tubes 80. Human League a su Michel Berger, à cause des garçons, c'est tout de suite.
1: À cause des garçons.
0: Bon après-midi avec Nostalgie.

C'est Nostalgie, c'est une demi-heure non-stop avec tous les tubes 80 partenaires particuliers qui arrivent dans un instant. Ce sera après Humanly que voici Don't You Want Me. Bonjour Nadia, en vacances dans le Var, Thibaut, pompier à Nantes, et à Fatou qui nous écoute dans son magasin. Vous êtes commerçante à Lille, Fatou. Bon après-midi avec nous.

0: C'est Nostalgie et avec le tube de Jean-Jacques Goldman que j'ai pour vous à suivre et celui d'Orson and Fire, vous allez savourer les minutes qui arrivent.
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0: Nostalgie, tous les tubes 80 ce lundi après-midi se déroulent à merveille avec Orson and Fire pour démarrer cette nouvelle heure. Il est 15h.
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0: C'est Nostalgie et tout de suite début de soirée et France Gall qui arrive.
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0: Mardi dernier, Nile Rodgers c'était en concert à Paris avec le groupe Chic. Il a joué énormément de tubes auxquels il a participé, tant à la production qu'à la composition des tubes de Madonna, de David Bowie, et même une énorme surprise avec la présence de l'artiste interprète original d'un de ses plus grands tubes qu'on écoutera dans la prochaine demi-heure de musique pour vous sur Nostalgie.
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0: Je vous offre également Michael Jackson, Paul McCartney, Michel Sardou et Simple Minds tout de suite sur Nostalgie.
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Nostalgie, tous les tubes 80 sont là pour vous dans cette demi-heure de musique non-stop avec début de soirée, téléphone à suivre Michel Sardou et Raft, c'est Yaka danser sur Nostalgie sous le soleil.

C'est Nostalgie. Coucou Camille, infirmière à Château-Gontier en Mayenne. Salut Rachid, vous êtes près de Grenoble. Bonjour Manon qui a pris aujourd'hui place pour son job d'été à Rennes. Bon courage Manon. On écoute ensemble Téléphone sur Nostalgie.

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0: sur Nostalgie. J'ai pour vous à suivre Axel Bauer, Paula Abdul, Lio également. Toute la musique que vous aimez est ici sur Nostalgie.
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0: Excellent après-midi, Nostalgie, Paula Abdul et Axel Bauer. Tous les tubes 80 sont là. C'est sur Nostalgie et il est 16h.
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0: Nostalgie, c'est toujours plus de musique pour vous. Bernard Lavillier, Mylène Farmer arrive très vite.
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0: Et Rod Stewart et John Mas et les Eagles également à suivre pour vous sur Nostalgie.
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Nostalgie, toute la musique que vous avez est ici avec Jeanne Masse. À suivre, Rod Stewart, Jacques Higelin, après ce tube immense des Eagles, Hotel California sur Nostalgie.

C'est Nostalgie, c'est une demi-heure non-stop avec tous les tubes 80 jeux pour vous, David et Jonathan, à suivre, tout comme Taxi Girl. Bonjour Diego, cuisinier à Thiers. Ah bah, il va avoir de beaucoup de vous. Bonjour Sophia, kiné à Sainte, et bonjour Malik également, qui nous écoutait en Isère. On écoute Rod Stewart ensemble.

0: C'est Nostalgie dans un instant avec vous, Bruno Gilbert, Daniel Balavoine et Dépêche Mode. Je vous souhaite de passer une très belle fin d'après-midi avec nous.
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19: Il est 17h sur Nostalgie. L'info, Guillaume Parizeau. Bonjour Guillaume.
20: Bonjour Bruno, bonjour à tous. On commence par le ciel. 61 départements seront placés demain en vigilance orange canicule. Des territoires allant de l'Île-de-France au Pays Basque et du Finistère à la Haute-Savoie. Des températures entre 35 et 38 degrés sont attendues, voire jusqu'à 41 degrés dans le sud-ouest. Seuls les Hauts-de-France, les côtes de la Manche et la façade est du pays vont rester en dessous des 35 degrés. Dans le sud du pays, un homme a été placé en garde à vue. Il aurait provoqué 9 départs de feu signalés dimanche dans cette plaine viticole située entre Béziers et Pézenas dans l'Hérault, alors que le pays est en pleine vague d'incendies. Au total, 11 000 hectares ont été brûlés contre 5 700 l'an dernier à la même époque, d'après le ministre de l'Intérieur Laurent Nouniès. À l'étranger, l'Ukraine a un besoin urgent de défense anti-aérienne. Déclaration aujourd'hui de la présidente de la Commission européenne. Réaction d'Ursula von der Leyen après les nouveaux bombardements russes sur Kiev qui ont fait au moins 14 morts. Ursula von der Leyen a précisé que ce sujet sera en discussion demain et mercredi à Ankara lors d'un sommet de l'OTAN. On témoigne par du sport. En foot, le Brésilien Felipe Luiz a été nommé entraîneur de l'AS Monaco jusqu'en juin 2028. Annonce aujourd'hui du club de la Principauté qui avait limogé le Belge Sébastien Pocognoli le 1er juin dernier en cause des accords avec son président et des résultats moins bons en terminant 11e du championnat.
19: Donc
20: la météo.
0: Parfaitement Bruno, le ciel est légèrement voilé demain matin sur la Manche, le Pays Basque, la Provence, le Nord et le Grand Est. Le soleil est présent sur la Corse, l'Occitanie, la Nouvelle-Aquitaine, l'Auvergne-Rhône-Alpes, la Bourgogne-Franche-Comté, le Centre, les Pays de la Loire, la Bretagne, la Normandie et l'Île-de-France. Pour les températures demain matin, 17 à Brest, 19 à Mulhouse, 22 à La Rochelle et 25 à Montpellier.
21: Parce qu'il va faire chaud, je vous propose tous les tubes 80 rafraîchissants sur Nostalgie. Daniel Balavoine, Dépêche Mode et Rose Laurence.

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0: Bel été, bonnes vacances, évidemment, avec Nostalgie et tous les tubes 80. Bonjour, c'est Bruno, nous sommes ensemble jusqu'à 20h avec les tubes 80, avec Nostalgie Apéro tout à l'heure. Ça, c'est 7 jours sur 7, entre 19h et 20h, tout au long de cet été. Puis vous demi-heures non-stop pour savourer justement de quoi vous faire chanter et passer de très bons moments à l'écoute de votre radio, à l'écoute de Nostalgie, en DAB+, aussi, pourquoi pas, avec une nouvelle demi-heure non-stop.
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0: Le petit jingle qui vous invite à voyager. Billy Ocean et le groupe Queen sur Nostalgie.
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sur Nostalgie. C'est bon comme ça et ce sera comme ça tout l'été. 17h46, entre comblement sinusal, pose d'implant et soins dentaires, Docteur Alban a quand même réussi à sortir ce tube, Sing Alléluia, sur Nostalgie.

0: sur Nostalgie, tous les tubes 80. Et moi, pendant ce temps-là, j'adore vous lire. David qui me dit bon courage, mon Bruno, bonne émission. Il fait chaud à passer le rotophile chez les beaux-parents. Mais quelle idée de passer le rotophile aussi à 17h57. D'autant qu'on est en heure d'été. Donc, l'heure d'été, c'est 2 heures d'avance sur l'heure solaire. Donc, il est. Il est bientôt 16h au soleil. Voilà, donc quelle idée, ça tape encore à cette heure-ci. Dans un instant, Huey Lewis on the news sur Nostalgie.
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11: Il est 18h et vous écoutez Nostalgie. L'info Guillaume Parisot. Bonsoir Guillaume.
12: Bonsoir Bruno, bonsoir à tous. Direction le Palais Bourbon. Sans surprise, l'Assemblée nationale a repoussé ce soir la motion de censure déposée par les écologistes contre le gouvernement de Sébastien Lecornu. Le texte veut dénoncer l'inaction de l'exécutif face au changement climatique. Seuls 132 députés ont voté pour, loin des 289 voix nécessaires pour renverser le gouvernement. Dans le sud de la France, Cédric Jubilard a reconnu avoir tué son épouse Delphine, disparue dans le Tarn depuis fin 2020. Un aveu formulé dans un courrier adressé à son avocat auquel la Dépêche du Midi a eu accès. Cédric Jubilard se dit prêt à donner des indications sur l'endroit où il a dissimulé le corps de son épouse. Jusqu'ici, le peintre plaquiste avait nié toute implication et avait été condamné à 30 ans de réclusion criminelle en 2025. Au Moyen-Orient, le Premier ministre israélien a demandé aujourd'hui aux États-Unis de ne pas vendre d'avions de combat F-35 à la Turquie, où Donald Trump est attendu pour un sommet de l'OTAN. Selon le chef du gouvernement de l'État hébreu, cela perturberait l'équilibre des forces au Moyen-Orient. Interrogé en juin sur un possible accès à la Turquie au F-35, le président américain avait répondu qu'il allait prochainement rendre heureux le président turc. On termine par du sport en cyclisme. Le Slovène Tadej Pogacar s'est imposé aujourd'hui lors de la 3e étape du Tour de France, une épreuve entre l'Espagne et la France. Demain, les coureurs s'affrontent entre Carcassonne et Foix, un parcours long de 182 km avec un départ vers 13h25.
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12: Le soleil domine demain matin la Corse, l'Occitanie, la Nouvelle-Aquitaine, l'Auvergne-Rhône-Alpes, la Bourgogne-Franche-Comté, le centre, les Pays de la Loire, la Bretagne, la Normandie et l'Île-de-France. Des voiles nuageuses sur la Manche, le Pays Basque, la Provence, le Nord et le Grand Est. Pour les températures demain matin, 17 à Rouen, 18 à Bourges, 20 à Dijon et 23 à Nice.
11: Nostalgie radio officielle de vos vacances et de votre été avec Hugh et Lewis. On the news, Marc Lavoine et Elton John cet après-midi.
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0: Zazie sur Nostalgie.
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0: 18h16, plus de blind test. On fait light cet été. Vous avez deux rendez-vous le matin pour jouer au blind test à 8h15 et 11h15. Vous gagnez tous les cadeaux. Nous, on fait light là, comme ça en cette fin d'après-midi. Mais par contre, à partir de 19h, vous avez rendez-vous évidemment avec Nostalgie Apéro. Et c'est comme ça tout l'été, 19h-20h, 7 jours sur 7 sur Nostalgie.
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0: Avec dans un tout petit moment, entre autres, hein, Jean-Pierre Madère, Françoise Hardy et les Stones.
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Quand on parle de tubes, on peut même se projeter justement dans la discographie des Rolling Stones. Mick Jagger qui relance éventuellement l'espoir d'un retour sur scène. Quand ? Ça, on ne sait pas encore. Bref, pour le moment, ça c'est l'actualité, c'est sur Nostalgie. Miss You, parmi tous les tubes de votre été, on écoutera aussi Michel.

sur Nostalgie, juste avant Nostalgie Apéro. REM, Shiny Happy People, REM, traduisez Rapid Eye Movement. Ce sont les mouvements que font vos yeux, que font nos yeux d'ailleurs, je peux me mettre dans l'eau, hein, derrière les paupières pendant que vous dormez. Voilà, les Rapid Eye Movement. Vous savez tout, Gilbert Montagné dans la foulée sur Nostalgie.

0: en nostalgie. Nous sommes aux portes de la cave, où il fait bon, où il fait frais, et où je vais vous servir Nostalgie Apéro dans quelques minutes.
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0: Sur Nostalgie, il est 19h. L'info Guillaume Parisot, bonsoir mon cher Guillaume.
1: Bonsoir Bruno, bonsoir à tous. En politique, le président du Rassemblement National, Jordan Bardella, s'est dit ce soir serein et prêt à assumer les conséquences du jugement de Marine Le Pen, ce qui pourrait le propulser candidat à l'élection présidentielle. La Cour d'appel de Paris se prononcera demain dans l'affaire des assistants parlementaires du Front National. En première instance, Marine Le Pen a été condamnée à une peine de plus de 2 ans d'inéligibilité. Dans le ciel, 61 départements seront placés demain en vigilance orange canicule. Des territoires allant de l'Île-de-France au Pays Basque et du Finistère à la Haute-Savoie. Des températures entre 35 et 38 degrés sont attendues, voire 41 degrés dans le sud-ouest. Seuls les Hauts-de-France, les côtes de la Manche et la façade est du pays vont rester en dessous des 35. On parle économie, les recettes fiscales liées au carburant ont baissé de 80 millions d'euros sur les 6 premiers mois de 2026 comparé à la même période en 2025. C'est ce qu'a fait savoir aujourd'hui le ministre des Comptes publics, David Amiel. Avec la guerre au Moyen-Orient, les prix du carburant se sont envolés à partir du 28 février. Conséquence, les consommateurs ont modifié leur comportement et ont acheté moins d'essence et de diesel, ce qui a grévé les recettes de l'État. Enfin, on termine par du ballon rond avec les 8e de finale de la Coupe du Monde. Ce soir, le Portugal de CR7 joue contre l'Espagne. La dernière rencontre entre les deux équipes s'était soldée en juin 2025 par la victoire des Portugais. Portugal-Espagne, c'est à suivre à partir de 21h.
0: La météo sur Nostalgie.
1: Demain matin, des voiles nuageux sur la Manche, le Pays Basque, la Provence, le Nord et le Grand Est. Du soleil sur la Corse, Occitanie, la Nouvelle-Aquitaine, l'Auvergne-Rhône-Alpes, la Bourgogne-Franche-Comté, le Centre, les Pays de la Loire, la Bretagne, la Normandie et l'Île-de-France. Pour les températures demain matin, 18 à Lille, 21 à Lyon, 22 à Marseille et 23 à Paris.
0: Bienvenue à vous, c'est Nostalgie Apéro. Avec de quoi savourer quelques fabuleux cocktails musicaux, ça va de soi. Finzi Contini sur Nostalgie.
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0: Qu'est-ce que c'est que Nostalgie apéro, vous qui débarquez là en ce moment? Bah, c'est tout l'été Nostalgie qui assure le, ce qu'on appelle le warm-up, l'échauffement, le coup d'envoi de vos soirées d'été. J'ai prévu tous les tubes pour décompresser. Que vous soyez en ce moment en train de m'écouter sur la route, à la maison, entre potes, entre collègues, peut-être même vous qui bossez en ce moment, de retour de la plage, il y en a, si, si, je vous garantis, Nostalgie va s'occuper de tout. Programmation plutôt cool, ensoleillée, il y a même des slows incontournables, ambiance entre amis, car nous sommes des amis, hein, évidemment, depuis tout le temps qu'on se connaît. La suite de Nostalgie apéro avec entre autres les Communards et Imagination.
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C'est Nostalgie, Nostalgie apéro tout l'été, 7 jours sur 7, 19h-20h. Vous allez me croire ou pas, mais tous les soirs j'essaie de vous trouver un cocktail qui porte le même nom de baptême qu'un des tubes que je vous propose. J'ai trouvé le cocktail maîtresse. Ça existe, hein, tout à fait. C'est violent ce qu'il y a dedans. Je vous dirai pas tout ce qu'il y a dedans parce qu'il faut consommer ça bien sûr avec modération. Bon, il y a de l'orange. Je peux vous dire qu'il y a de l'orange. Au moins en décoration. Cocktail maîtresse sur Nostalgie, c'est le groupe Image, maîtresse donc. Et puis Crazy avec Seal. Je vous souhaite un très bel été, de belles vacances évidemment. À

sur Nostalgie. Tous les tubes 80 et bien évidemment Nostalgie Apéro tous les soirs de cet été. C'est 7 jours sur 7, évidemment, entre 19h et 20h. Je vais vous la jouer en non-stop tranquillement jusqu'à 20h, heure à laquelle vous allez retrouver Nostalgie Party. C'est Mylène Farmer, Liza Stanfield dans la foulée. On écoutera Stevie Wonder sur Nostalgie et France Gall.

0: sur Nostalgie. C'était Nostalgie Apéro. Et c'est avec une précision chirurgicale que Julien Louéki a choisi la programmation de Nostalgie Party. C'est jusqu'à minuit. Hein.
1: Ah, c'est jusqu'à minuit. On peut rester un peu plus longtemps si on veut, il n'y a pas de problème.
0: Je vous souhaite une excellente soirée.
1: Oui, avec, merci Bruno. J'ai de la pastèque avec moi toute la soirée. Bon, pour rester frais, on en a besoin.
0: C'est très bien, je vous embrasse fort. À demain, 17h évidemment sur Nostalgie.
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12: 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Bonsoir, bienvenue, c'est Julien Loïki. J'ai un centenaire avec moi ce soir, c'est Mel Brooks, Soft Cell et puis le petit Michael est demandé à la caisse centrale. Voici The Jacksons à 20h sur Nostalgie, bienvenue.
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0: toujours plus chaud sur Nostalgie.
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0: Et bienvenue en ce lundi 6 juillet avec du soleil jusqu'à 21h55 pour les photos Instagram de fin de journée avec le coucher de soleil, 187e jour de l'année. Bonne fête à Mariette, c'est notamment la petite Marie de Francis Cabrel. Parmi les anniversaires du jour, Sylvester Stallone, le Dalai Lama ou encore Fred Dreyer, vous savez, Rick Hunter, Inspecteur Choc. Journée internationale du baiser, alors embrassons cette soirée d'été avec une demi-heure de fiesta non-stop. Tous les tubes pour faire la fête sont dans Nostalgie Party, Soft Cell, Wham et Boney M entre autres.
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Nostalgie, la radio de votre été, mais aussi la radio des plus gros concerts de la saison, toujours sur les bons coups, comme le show de Cool and the Gang le 1er août au Théâtre Antique d'Orange avec Bonnie M. En première partie, on va écouter Sunny dans cette demi-heure de musique non-stop avec Jean-Jacques Goldman, François Feldman et le duo George Andrew alias Swam, Club Tropicana.

pas, vous vous souvenez de l'eau de toilette clin d'œil? C'est l'une des pubs qui m'a le plus marqué dans les années 80, un beau gosse qui donne rendez-vous par erreur à deux filles au même endroit, tous les mêmes. Musique assurée par Cyndi Lauper, que je vous propose en version maxi après Will Smith. Et ce sample de Patrice Rushen dans Nostalgie Party.

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1: C'est pas énorme ça, Mel Brooks, notre centenaire sur Nostalgie. Alors je ne sais pas où vous en êtes de votre barbuck, moi j'arrive au bout de mon causiste, un sandwich italien avec beaucoup d'huile d'olive, j'en mets partout. Salut Sylvie, bon courage pour la paperasse, vous renouvelez votre permis de conduire des bus dans les Landes, ça va passer les doigts dans le nez mais surtout les mains sur le volant. Géraldine, vous avez chargé les écouteurs à fond, ça tombe bien pour cette soirée de musique. Enfin Audrey, vous avez convaincu de nouveaux clients, vous aidez les gens à mincir et ça c'est parfait à l'heure du summer body. Dans 2 minutes, c'est reparti pour Nostalgie Party avec tous les tubes pour danser tous les soirs de l'été. Wakefield, début de soirée, The Weather Girls entre autres sur Nostalgie.
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6: Et comme chaque été, vous avez bien raison de faire confiance à Nostalgie pour ambiancer vos soirées de plus en plus chaudes. Nostalgie party jusqu'à minuit, tous les tubes pour faire la fête de Weber Girls. Début de soirée, Wakefield aussi en ce Monday Night sur Nostalgie. Bienvenue, Julien Loïc avec vous, 21h.
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2: Julien Loïc est avec vous sur Nostalgie.
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2: Oui, et c'est toujours un plaisir de papoter avec de nouveaux auditeurs, de nouvelles auditrices aussi de Nostalgie. Et parmi vous, vous m'avez demandé le trio italien Eiffel 65. Bah oui, on s'autorise un petit peu de tout dans Nostalgie Party, tous les soirs de l'été entre 20h et minuit. Même jouer de l'Eurodance. D'ailleurs, on écoutera aussi Playa Hiti dans cette nouvelle vague de musique. Une heure de fête sans interruption avec Coxo, Michel Fugain, Irène Cara aussi sur Nostalgie.
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C'est l'heure de la pause fraîcheur sur Nostalgie. Une heure de Nostalgie Party non-stop. Eh oui, on fait la fête tous ensemble tous les soirs de l'été avec notamment Playa Hiti. Et la voix de Jenny B, c'est la même chanteuse que Corona, The Summer is Magic, après Thierry Pastor, Irek Cara et celui qui a toujours la pêche à 84 ans, Michel.

Julien Loïc avec vous jusqu'à mercredi soir au platine de Nostalgie Party entre 20h et minuit. Ravi de conclure cette saison en votre compagnie avant un petit break estival. On se croisera peut-être au concert de Jean-Michel Jarre dans 10 jours, quasiment sur le tarmac de l'aéroport de Toulouse-Blagnac. Et quand on parle de la Ville Rose, voici l'un de ses ambassadeurs, Jean-Pierre Madère, format maxi sur Nostalgie.

0: On n'oublie pas de se mouiller la nuque avant de plonger, c'est important. Salut Léa, bravo pour cette initiative. Oui, avec plus de la moitié de la France en vigilance canicule dès minuit, vous autorisez les clients de votre magasin à faire leurs achats en compagnie de leurs chiens pour les garder au frais. Salut Ludo, agriculteur en Corrèze. Les boules de foin sont ficelées, on les laisse sécher. Cette année, pas trop de risques qu'ils peuvent dessus. Et enfin Théo, à fond avec le Portugal. Vous avez remonté un petit peu le son de la radio pendant la mi-temps. Et après avoir fêté son anniversaire à l'Olympia de Paris avec Nostalgie, Christopher Cross, lui, il est très occupé cet été en tournée américaine avec Toto et The Romantics. On va écouter une reprise de Ride Like the Wind dans cette nouvelle heure de Nostalgie Party. Bienvenue, 22h.
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0: Ravi de vous accompagner, c'est Julien Loïki. On fait le plein de bonne musique et de bonne humeur, comme chaque soir de l'été sur Nostalgie, avec Miami Sound Machine, avec Michael Zegoband, avec Indochine, mais aussi Billy Ocean et Lady Easy Love, qui sample un autre tube de Billy Ocean. Il y en a des choses à dire hein, sur la playlist de Nostalgie Party, l'émission qui vous fait danser tout l'été entre 20h et minuit. Attention, prenez la prochaine vague de musique, une heure non-stop sur Nostalgie.
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Le torchon brûle en Australie entre le Premier ministre et la superstar Kylie Minogue, victime de propos sexistes dans un podcast. Anthony Albanese a présenté publiquement ses excuses ce lundi pour avoir tenu des propos irrespectueux envers les femmes dans un jeu qui était misogyne à la base. Kylie prend sa revanche ce soir dans Nostalgie Party après The Bee Gees, Lady, et voici Bronski Beat et la voix de Jimmy Somerville en version maxi, s'il vous plaît, sur Nostalgie.

0: 1-0 pour l'Espagne, alors que le match se termine sur Nostalgie. Allez, on inverse. À partir de minuit, on passe de 16 à 61 départements en vigilance orange canicule. Votre petite astuce marine, une bouteille d'eau glacée devant le ventilo. À ce sujet, Stéphane, vous attendez que votre ventilateur de plafond arrive. Bah, très grosse demande en ce moment. Il ne sera là qu'à partir du 12 juillet. Enfin, Laurent, merci pour l'invitation. Cueillette libre au verger de bonnes myrtilles bio, 6 euros le kilo. Nostalgie Party, une seule émission pour réunir toute la France qui danse chaque soir de l'été entre 20h et minuit. Dans ce nouveau quart d'heure, la Isla Bonita, un tube de Madonna, ça on le sait, mais d'abord proposé puis décliné par Michael Jackson sur Nostalgie. Et lui, on l'écoute à 23h.
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0: Cyron, Marc de son prénom sur Nostalgie.
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0: Il a assuré la clôture du Barbecue Fest hier soir devant les joueurs de Molky. Cyron sera peut-être sur la route de vos vacances cet été au Delta Festival, par exemple. Fin juillet, plage du Prado à Marseille. Et puis en duo avec Monsieur Philippe Oporti au festival Côté Mer, fin août, dans les arènes de Palavas, les Flots. Nostalgie Party, ça repart très vite pour une nuit de musique non-stop. Fiesta assurée avec Earth, Wind and Fire, Nick Kamen, Lionel Richie. Mais aussi No Mercy. On revient avec ce trio Eurodance créé de toutes pièces comme Boney M et Milli Vanilli par l'allemand Frank Farian. Sur Nostalgie.
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à 20 ans après Confessions on the Dance Floor, Confessions 2 part comme des petits pains. Et on se souvient que dans les années 80, Madonna a propulsé ce beau gosse, Nick Kamen, dans Nostalgie Party, coproduit et coécrit par la Madonna en personne sur Nostalgie.

fois dans votre vie à un concert de Nile Rodgers et vous comprendrez qu'il est derrière des dizaines de tubes depuis la grande période du disco. Chic et le Freak en est le parfait exemple après Gold en version maxi et Ricky Martin dans Nostalgie Party.

0: Bientôt minuit, merci de choisir Nostalgie. Un bon anniversaire à Jean-Baptiste et il vous reste encore quelques secondes pour le fêter après le resto avec vos parents et vos filles ce soir dans la ville de Jean-Louis Aubert, Nantua. Noam, vous avez inauguré votre four à pizza, c'était une réussite. Quant à vous, Oscar, vous avez fait ami-ami avec une menthe religieuse. Attention, elle croque les mâles, il paraît.
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0: Une nuit de musique sans interruption, sans nostalgie, bah ça passe par le disco et la funk. Donna Summer dans la chaleur de l'été, Grandmaster Flash, France Jolie, Christophe Ravet aussi, Décideur pour le meilleur de Philippe et Sandy avec de nouveaux cadeaux à vous offrir dans le blind test de l'été. 8h15 sur Nostalgie. Belle nuit à tous.
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